0: faudrait vraiment partir.
1: On va faire
0: Clearance 312 with the info.